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1: 15 horas.
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3: Vamos essayer en live, justement.
4: Allez.
3: En live, en live.
4: L'album sort le 25.
3: Et sort le 25, j'ai dit quoi?
4: Je sais plus, mais c'était pas le 25.
3: C'était ça, oh, c'est ce que j'ai dit. Attention, en live, on y va avec Alex?
5: Yes.
3: Allez, ouais. Allez, Alex, notre camarade is coming! Le nouveau single!
6: All right.